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Dino aussi de l'Est à l'Ouest. Bonjour, bonsoir. N'oubliez pas aujourd'hui, vendredi, le vendredi 12 juin 2026. Au micro, à la mise en onde, votre serviteur fidèle, Mathieu Ladi, l'homme positif. Au micro, à la mise en onde, je me sens vraiment fier ce soir d'être là au micro.

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Comment nous t'as enjoy? 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Nous t'as enjoy? Comment nous t'as travaillé? Parce que nous connaissons des monde qui peut-être t'as enjoy, mais surtout des monde qui t'as sacrifié vie pour être capable de travailler dix pour t'y en pain quotidien pour famille. 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On est au micro à la mise en onde. Nous sommes le Radio Très Radical. Pourquoi pas au quai de la capitale de Santiago, Chili, Haïti et pas tout le monde. Hein? Et donc, son plaisir pour nous capables de saluer tous les amis qui sont déjà à bord. 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Et bien donc ambiance a commencé déjà dans micro radio très radical enjoy en allez.

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À la slogan marché, messieurs. À la slogan mauvais. Tout petit crabe gaffe et légumes. En avant, mesdames, messieurs. Donc, n'oubliez pas, mesdames, messieurs. Donc, 5 minutes après 23 heures. Aujourd'hui, c'est vendredi, le week-end. Le week-end reste un week-end au micro. C'est la radio très radicale. Je suis à l'antenne. C'est la radio à l'antenne, mesdames, messieurs.

Merci, mesdames, messieurs, merci d'être à l'écoute. Compas live tous les vendredis soirs. Tous les vendredis soirs, mesdames, messieurs, à côté des 22h. Hein. Au micro, à la mise en nom de l'homme infatigable. À l'aide de l'émission Ambiance Info, hein. Talk Music. Enjoy the good music, the good vibration. Every Friday.

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Il faut que nous disions que je vais t'agater dans le Paraguay. Hein? Jusqu'à la dernière minute, les États-Unis qui t'ont mené 4-1. Hein? Ambiance info. Pile par la bampile dans la question de mondial ça. 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

Mais c'est vous ce soir, mesdames, messieurs. Donc, on est là jusqu'à 5 et 10 matin. Hein? On est là jusqu'à 5 et 10 matin. Musique info, ambiance info, tous les vendredis.

T'as concentré à l'esque ça va. Centre-ville, big up. On dit bonjour à mes amis de la France. Big up à tous nos amis de Santiago, Chili. Ah bien c'est faux. Big up. Pourquoi pas Radio Télé Immunité? Et PDG Jean Gadi, big up. Hein? Pourquoi pas Radio Télé Progrès depuis Jacques Melaïti? Bode Berry, yes. Radio JS FM. JS FM. Hein? Et puis. Cité de l'indépendance, le PDG s'adresse à Kajem.

Très bien, c'est faux, toutes les vendredis. Malheureusement, donc, PM n'a manqué fait travailler. 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Donc, il y a une fois des participations. PM a dit Didier t'a de payer. Malheureusement, je n'ai pas fait ça. 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Cela veut dire que les gens sont méchants dans tout sens.

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0: Merci mesdames, messieurs, donc merci d'être à l'écoute. Au micro à la mise en ordre, Edmond Seladier. À l'aide de l'émission Ambiance Info. Enjoy. Big up avec tous les amis PDG Media. Yo.
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0: Donc c'est chaque vendredi, hein. Chaque vendredi, on a une chance pour être capable de déguster. Bon musique, hein. La big up à PDG Jean Gadi. Et puis République Dominicaine, hein.

J'espère que vous avez enjoyé à soi. Et bien, ok, on est là jusqu'à 5h du matin, mesdames, messieurs, à l'aide de l'émission Ambiance Info. Yes. Oui. Oui. Son nom, l'autre genre, il a.

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